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4: Je ne vous apprends rien, la démocratie et la liberté de la presse sont menacées. Et oui, le quatrième pouvoir est de plus en plus sous l'emprise de quelques milliardaires aux idées nauséabondes et qui menacent l'exercice même de la presse et son rôle de contre-pouvoir. Dans cette nouvelle émission, Quatrième Murmure, on casse donc le mur de ce quatrième pouvoir pour donner de la voix aux médias indépendants et pour esquisser un paysage de la presse libre, bien loin de toute pression financière et politique. Aujourd'hui, c'est le média en ligne Basta qui nous parlera de son rôle dans le paysage médiatique, comment il permet de mettre en avant la presse indépendante, en France et à l'étranger, et on accueillera des journalistes de la rédaction, Emma Bougerolles et Yvan Duroy. Bonjour à tous les deux.
5: Bonjour.
6: Bonjour.
4: Et on abordera d'ailleurs avec vous une enquête marquante publiée dans Basta, qui n'est possible que grâce à la presse indépendante. Chers auditeuristes, je ne vous en dis pas plus, je vous laisse la surprise. Et puis à chaque épisode, on ira faire un tour en région, aujourd'hui avec le média en ligne normand Grand Format. Restez avec nous, on est ensemble pendant une heure sur Radio Campus Paris. Ça s'appelle Quatrième Murmure et c'est votre nouvelle émission consacrée à la presse indépendante.
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4: Et oui, vous êtes bien sur Radio Campus Paris, vous écoutez Quatrième Murmure, l'émission qui donne la parole aux médias indépendants. Et avant d'entrer dans le vif du sujet, avec nos invités du média Basta, Chiara, toi tu as fait un tour des médias indépendants ces derniers mois et tu nous as concocté une petite revue de presse.
7: T'as pas lu les journaux ?
8: Moi comme je suis au courant de rien, excusez-moi, mais...
5: Tout à fait, alors on a le plaisir d'accueillir Basta aujourd'hui et vu qu'on va en parler beaucoup, je me suis dit que j'allais plutôt parler d'articles d'autres revues très intéressantes de ces derniers mois. Et donc je suis très heureuse de réaliser cette première revue de presse de notre nouvelle émission Quatrième Murmure. Donc soutenir la presse écrite, on l'a dit, c'est important parce que ces revues, elles permettent d'aborder et d'approfondir des sujets éloignés aussi parfois des carrefours d'audience, mais qui sont pourtant essentiels à la compréhension du monde dans lequel on vit. Et en plus, ces revues, personnellement, je les aime beaucoup parce qu'elles sont aussi souvent très belles et colorées, et ça, le fond plus la forme, c'est tout ce qu'on aime. Donc, par exemple, moi, récemment, j'ai pu lire La Déferlante, donc aka la revue des révolutions féministes, et c'est l'une de mes revues préférées. Ce trimestriel, il analyse les enjeux autour du genre, du féminisme et des questions LGBTQIA+, à travers différentes thématiques. Dans leur avant-dernier numéro, paru en mai 2025, l'attention est portée plutôt sur l'éducation, et plus précisément encore sur l'éducation émancipatrice. À travers différents articles, on découvre des alternatives et résistances mises en place pour une éducation plus inclusive. Et ça fait du bien de lire des articles qui mettent en avant des moyens concrets pour que chacun et chacune se sente mieux dans leur éducation et dans la société de façon plus générale. C'est dur de vous conseiller un article en particulier parce que le dossier entier est super, notamment l'interview de Bell Hooks, autrice racisée née aux États-Unis lors de la ségrégation, qui rappelle d'ailleurs que la salle de classe reste le lieu le plus radical des possibilités. Le premier article du dossier, page 55, que je vous conseille particulièrement, s'appelle « Éduquez vos fils », entre guillemets, et il est écrit par Sarah Bernichoux, l'autrice, qui exprime à quel point il est important d'éduquer les hommes dès le plus jeune âge à respecter les femmes, mais montre également la culpabilisation que les mères subissent par rapport à l'éducation de leurs fils. Elle aborde aussi cette idée qui revient souvent selon laquelle il ne faut pas apprendre aux filles à se protéger, mais aux garçons de s'éduquer. Elle précise que oui, il faut éduquer les jeunes garçons, mais que c'est un processus long et que d'ici là, il est urgent d'apprendre aux filles à se défendre. Cet article permet vraiment d'aborder le sujet de l'éducation au féminisme à travers des points de vue parfois très divergents. Dans cet article, il y a une situation que je trouve pertinente et très touchante de Gloria Steinem, une éditorialiste féministe américaine. Elle dit « Je suis heureuse que nous ayons commencé à élever nos filles davantage comme nos fils, mais cela ne suffira pas si nous n'élevons pas davantage nos fils comme nos filles ». Pour continuer, j'aimerais vous parler d'un autre trimestriel intitulé « Fracas, le média des combats écologiques ». Fracas a sorti son quatrième numéro fin juin dernier et il y a un article que j'ai particulièrement aimé nommé « Le beauf est un mauvais pauvre ». Il s'agit de l'interview de Rose Lamy dont les propos ont été recueillis par Philippe Vionduri. Rose Lamy, c'est une militante et essayiste féministe plus connue sur les réseaux sous le nom de Préparez-vous pour la bagarre. Elle a sorti un ouvrage nommé Ascendant Beauf, qui analyse la figure du beauf et tous les sous-entendus associés à ce personnage. Au programme, analyse de la domination culturelle, stigmatisation des pauvres, etc. C'est un sujet étonnant et pourtant associé à plein de thématiques très intéressantes et importantes. Pour terminer, je voulais vous parler d'un article en ligne cette fois-ci, et plus précisément d'une série d'enquêtes disponibles sur le site internet de Politis. Dans ces articles, Pauline Mijouin suit le projet d'AFO, Action des Forces Opérationnelles, une organisation terroriste d'extrême droite soupçonnée d'avoir préparé des attentats anti-musulmans lors de leurs arrestations en 2018. Jugée entre juin et juillet dernier pour association de malfaiteurs terroristes, elle révèle qu'un militant fortement impliqué dans le mouvement a eu le soutien du Rassemblement National lors des municipales en 2020. Ce sujet est complètement passé sous les radars de l'actualité politique des grands médias, alors que cela témoigne encore une fois d'un parti d'extrême droite toujours mêlé à des affaires plus que douteuses. Donc voilà, c'était ma revue de presse pour ce premier épisode de Quatrième Murmure. Et donc je vous conseille d'aller voir le site internet de Politis et les revues Fracas et La Déferlante. Promis, vous ne serez pas déçus.
4: Eh ben merci Chiara pour cette petite revue de presse. Effectivement, c'est vrai que la presse indépendante, on peut aussi l'emmener en vacances, qu'elle soit print ou pas d'ailleurs. Comme vous le savez, chers auditeurs, Quatrième Murmure s'intéresse aux médias indépendants, à leurs enjeux et surtout à l'importance de les soutenir. Alors avant ce premier épisode, je suis allé à la soirée des lauréats du Fonds pour la presse libre, c'est le FPL, qui aide des médias indépendants à se lancer ou à mener des projets éditoriaux. Son but, c'est de défendre le pluralisme de la presse, la liberté de l'information et l'indépendance du journalisme. À cette soirée, j'ai donc rencontré Charlotte Clavreul, la directrice exécutive du FPL, et elle nous explique pourquoi c'est important de soutenir la presse indépendante.
6: Bonjour, je suis Charlotte Clavreul, la directrice exécutive du Fonds pour une presse libre. Depuis 5 ans, on a reçu plus de 300 candidatures. On a soutenu plus de 40 médias indépendants, que ce soit des médias locaux, des médias nationaux, des médias qui couvrent l'actualité internationale, qui font du papier ou les médias en ligne. On en a soutenu donc une quarantaine à hauteur de 1 million d'euros là en 5 ans. Et ça, c'est grâce à plusieurs milliers de donateurs et de donatrices. Cette année, on en a eu plus de 6 000. Et c'est vraiment très important parce qu'on se rend compte avec ce phénomène de concentration de médias qui s'accélère et qui est de plus en plus prégnant, et aussi avec cette montée d'extrême droite qui a toujours considéré le journalisme comme un ennemi. On considère que l'extrême droite, si un jour elle arrive au pouvoir, la presse indépendante devient un contre-pouvoir. Et il faut soutenir ces médias indépendants parce qu'ils sont dans une situation économique très vulnérable. Ils ont des modèles économiques fragiles et nous, en les soutenant, en leur apportant soit des subventions, soit des avances remboursables, on les aide à construire et à renforcer leur modèle économique. Et les projets qu'on soutient permettent aussi de soutenir tout cet écosystème de la presse indépendante, puisque maintenant, depuis 2-3 ans, on voit cette volonté entre plusieurs médias indépendants de collaborer et de monter ensemble des projets qui vont profiter eux-mêmes à la presse indépendante en France.
4: Voilà, donc on l'a entendu, hein, Charlotte Clavreul qui nous parle de cette volonté entre les médias indépendants de monter ensemble des projets, de se visibiliser les uns les autres pour former ce contre-pouvoir. Alors ça tombe bien, aujourd'hui on reçoit donc le média Basta avec les journalistes Emma Bougerolles et Yvan Duroy. Rebonjour à tous les deux et bienvenue dans Quatrième Murmure.
5: Rebonjour.
7: Rebonjour.
4: Vous êtes donc tous les deux journalistes à la rédaction de Basta. Yvan, toi, tu es même cofondateur du média.
7: Absolument, oui.
4: Avant de parler donc du rôle de Basta dans le paysage de la presse indé, Basta, qu'est-ce que c'est ? Quelle est sa ligne éditoriale ? Yvan, peut-être, puisque tu as cofondé le média ?
7: Alors, c'est un média qui se fonde en ligne fin 2008. À un moment, il faut peut-être un petit peu rappeler le contexte. Donc, à l'époque, l'écologie, on n'en parle pas beaucoup. C'est relégué dans des rubriques ou des pages bien précises dans les journaux. Et on en parle très peu à la télévision. Les questions sociales, c'est un peu pareil. On est dans la foulée de la crise financière de 2008. Et du coup, il y a beaucoup de mouvements sociaux contre le chômage qui apparaissent. Et il y a une critique du capitalisme financier qui émerge de plus en plus aussi. Donc c'est un peu dans ce contexte-là qu'on se crée, avec la volonté de mettre au centre notre ligne éditoriale à la fois les questions écologiques, le climat, etc., et les questions sociales, les mouvements sociaux, les conditions de travail. Donc c'est un peu, et puis un peu se faire ce mélange qui va se faire plus tard entre ne pas opposer les questions écologiques aux questions sociales. Enfin, on a bien vu que les questions de justice étaient totalement mêlées. Et voilà, c'est dans cette optique que se crée Basta fin 2008.
9: Mmh. Écologie et société, donc. Tout ça, c'est disponible en ligne, c'est ça ? C'est un média en ligne ?
7: Alors, c'est un média en ligne, en accès libre, donc gratuit, sans publicité, qui ne vous traque pas et qui ne vous cookies pas. Et du coup, on a misé sur le fait de plutôt faire des formats plutôt longs, enfin des reportages, des enquêtes, plutôt que de l'actualité et de réagir au flux d'infos qui nous arrivent par plein de biais différents tous les jours. Donc voilà, on se concentre sur certaines thématiques, certains sujets, sur ces questions sociales, défense de la démocratie, liberté publique, lutte écologique, et faire parler avec... C'est quand même comme pilier le fait de faire parler les premiers concernés, enfin aller voir les gens, les faire s'exprimer, que ce soit des gens dans leur travail, des gens qui s'engagent, qui se mettent en mouvement sur telle ou telle cause. Voilà, il y a vraiment cette idée-là, quoi.
9: Donc plutôt du format long, pas de l'actu chaude spécifiquement, avec 5 à 6 articles par semaine.
7: C'est ça.
9: Et qui est en accès libre. Alors, la question qui se pose à chaque fois, c'est le modèle économique. Vous travaillez avec des dons, vous recevez des dons.
5: On vit principalement des dons. Yvan a dit en accès libre. Des fois, on essaie de rappeler aussi peut-être à prix libre parce que on est financé en grande, grande partie par les dons de nos lecteurs, lectrices. Et c'est ce qui fait vivre le média. C'est la confiance des gens dans le média et la volonté de le faire vivre.
9: Et alors, depuis 2008, quelle a été l'évolution par rapport à ça ? Est-ce que vous percevez davantage de réception de la part du public ? L'audience apprécie ce modèle que vous proposez ?
7: Alors oui, les dons ont beaucoup progressé par rapport au début, surtout qu'au début, on n'en avait quasiment pas. Donc, c'était plutôt des petites aides, des petites subventions publiques ou de fondations qui ont permis de lancer le média à ce moment-là. Et puis, avec une équipe très, très restreinte et qui s'appuyait beaucoup sur du bénévolat. Là, aujourd'hui, la progression des dons dans le modèle économique du média, alors ça ne se fait pas en un jour, hein, ça a pris plusieurs années. Ça demande quand même beaucoup de boulot, des campagnes de dons, faire comprendre justement cette idée de média à prix libre. Hein, c'est-à-dire que vous venez, vous lisez un article, vous appréciez, vous y revenez une semaine plus tard ou 15 jours plus tard, et de se dire, chacun paye en fonction de ses moyens, de ses besoins et de ses moyens, et avec des gros dons et des dons très modestes de gens qui disent qu'ils sont au RSA, qu'ils n'ont pas forcément les moyens de donner beaucoup, mais c'est ce geste qui compte, c'est super important. Et donc aujourd'hui, on vit à 85% de notre budget sur les dons, sur les lecteurs qui nous soutiennent de cette manière-là. Donc ça a permis de développer, d'embaucher des gens, de payer à peu près correctement de plus en plus de personnes, et de payer des pigistes, etc. Et voilà.
9: Oui, parce que vous êtes donc une dizaine de personnes à la rédaction, vous travaillez avec des pigistes. Et parmi les auditeurices qui nous écoutent, si ils ou elles veulent donner un petit peu d'argent, c'est concrètement sur le site internet que ça se passe ?
7: Oui, il y a un formulaire, il y a des capsules un peu partout pour soutenir la presse indépendante, un soutien Basta, où vous accédez à un formulaire de don. Et sachant qu'il y a possibilité de faire un don soit directement à Basta, mais qui n'est pas défiscalisé, et possibilité pour les gens qui payent des impôts de faire des dons qui sont défiscalisables ensuite.
9: Alors, il y a des rappels réguliers que vous diffusez par mail, vous participez à des campagnes pour rappeler aux personnes que c'est important, de soutenir la presse indépendante, notamment Basta.

0: de la semaine chez les médias indépendants francophones. Et je dis francophone parce qu'on a aussi une version internationale qui s'appelle Chez les Indés International et qui est toutes les deux semaines. Et là, c'est le meilleur de la presse internationale, donc des sites, des magazines, dans à peu près toutes les langues, je ne vais pas les lister.
1: Et vous rebondissez quand même sur l'actualité chaude. Il y a un dossier en début de newsletter où vous revenez sur ces médias indépendants qui réagissent à l'actualité.
0: Tout à fait. On a... Alors, pour parler de chez les indés, parce que les choix de catégories sont un peu différents selon les newsletters, mais ça correspond aussi au format et à la fréquence, en fait. Par exemple, dans la newsletter chez les indés, on va sélectionner une enquête, un entretien, etc. Mais c'est vrai qu'on va avoir cette espèce de début de newsletter qui va revenir sur un événement. Alors, soit un événement d'actualité, soit parfois quelque chose d'un tout petit peu plus froid, mais en fait, qui a été partagé par plusieurs médias indépendants. Et on va vous faire ce travail-là de revue de presse, de dire qu'est-ce qu'on dit, Mediapart, Vert, Reporter, grand format.
2: Bah ça, oui. Juste pour compléter, ça permet de suivre quand même les grands moments d'actualité via les médias indépendants et autrement que sur les réseaux sociaux ou sur BFM TV. Et ça permet aussi pour certains articles, ça nous importe beaucoup de faire un pas de côté, c'est-à-dire de signaler des reportages ou une enquête ou ce dont on parlait dans la revue de presse en début d'émission, des choses comme ça qui sont plus froides mais qui sont très intéressantes à lire et qui peuvent intéresser des gens qui sont abonnés à la newsletter.
1: Et c'est très lié à ce dont on va en parler, hein, tout à l'heure, le portail des médias libres. Mais avant ça, vous avez un rôle pour, dans le paysage médiatique en France, avec d'autres médias aussi, pour visibiliser tout ce qui peut exister en termes de médias indépendants. Et pour ça aussi, vous travaillez, vous collaborez avec, parfois, sur certaines enquêtes, certains reportages, avec d'autres médias. Est-ce qu'il y a certains reportages en collaboration dont vous avez envie de parler ou enquête, sans parler tout de suite de l'enquête dont on va parler tout à l'heure avec Yvan?
0: Peut-être avec Rapport de Force. On bosse pas mal avec eux, on a fait des enquêtes en commun, je pense que Yvan...
2: Oui, en fait, nous on travaille avec plusieurs médias, que ce soit pour soit des enquêtes ou des reportages communs, donc ce qui permet de partager ou mutualiser les frais d'enquête et de payer ensemble une pigiste. Et aussi à plusieurs médias se mettre ensemble pour se coordonner, pour plutôt que de sortir à trois ou quatre la même interview ou le même sujet sur telle enquête ou sur l'extrême droite ou sur telle multinationale, d'essayer de se coordonner pour que voilà, les angles soient un peu différents et que chacun soit complémentaire. Donc c'est vers ça qu'on tend, pour un peu faire écho à ce que disait Charlotte Claverolle dans votre entretien. C'est, je pense qu'il y a ce qui a changé aussi par rapport à quand on s'est créé Basta fin 2008, c'est que ce qu'on appelle l'écosystème des médias indépendants s'est considérablement enrichi. On était une poignée de titres à l'époque, aujourd'hui il y en a des dizaines, des médias nationaux, thématiques, locaux, des revues, etc., avec plus ou moins de moyens, qui ont plus ou moins avancé dans leur audience. Et voilà, et donc là, l'enjeu aujourd'hui par rapport à... On parlait de menaces sur la démocratie, de montée de l'extrême droite, de concentration de la presse plus traditionnelle aux mains de quelques grandes fortunes. Face à cet enjeu-là, les médias indépendants n'ont pas d'autre choix que de bosser ensemble et de se coordonner. Après, d'arriver à faire des trucs ensemble ou pas, mais au moins de se parler quoi, régulièrement.
1: Oui, c'est ça qui est intéressant. On l'a entendu tout à l'heure, les médias indépendants ont un modèle économique précaire. C'est compliqué parfois de recevoir des dons et de vivre, tout simplement. Et pour autant, vous n'entrez pas dans un système de compétition les uns les autres. Vous collaborez ensemble parce que c'est ce qui fonctionne mieux, quoi.
2: Bah, c'est pas évident, mais si c'est pour reproduire la compétition néolibérale et capitaliste à notre niveau, c'est pas la peine, quoi. Donc l'idée, c'est de, même si c'est compliqué, même si quand je lance ma campagne de dons de mon côté et que mon voisin lance la sienne, est-ce qu'on va pas se marcher sur les pieds, etc. Donc il faut essayer d'être un peu plus intelligent que ça et de bosser ensemble et puis que chacun y trouve son compte et d'être dans des discussions de respect réciproque et de pas être je suis le gros qui va bouffer les autres et voilà. Et pour l'instant, globalement, chacun tente, joue cette carte-là, y compris le plus gros Mediapart, qui est à l'origine de la création du FPL. Hein, c'est quand même à leur honneur. Après, il y a toujours des rédactions qui vont plus ou moins jouer le jeu, mais globalement, on arrive à se parler, quoi.
1: Eh bien, merci. Restez avec nous. On revient juste après une toute petite pause musicale. À tout de suite.
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0: allez voir, c'est Joël Legendre. Bonsoir, Joël.
1: Bonsoir.
0: La chanson que tu fais, c'est une chanson folklorique, mais qui a une allure de folklore contemporain. C'est l'allure qu'on lui a donnée avec une chanson fort populaire actuellement. C'est quoi déjà la chanson?
1: En revenant de Sainte-Hélène.
0: Bon, on va revenir de Sainte-Hélène, mais on retournera à Sainte-Hélène après ça.

0: Vous venez d'écouter J'ai vu le loup, le renard, le lièvre de Joël Legendre. C'était une reprise de Doji.
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0: Et on est toujours avec nos invités du média en ligne Basta, Emma Bougerolle et Yvan Duroy. Alors toi Emma, t'es particulièrement impliquée chez Basta dans ce qui s'appelle le portail des médias libres. C'est un peu le Google Actu des médias indépendants, c'est ça?
2: Tu m'ôtes les mots de la bouche, c'est comme ça que j'allais le présenter.
0: Et alors est-ce que tu peux nous en dire un petit peu plus? Le Google Actu, en gros, on peut trouver des articles
2: Le choix de Google Actu, c'est un peu provoque parce que en vrai, on n'est pas Google Actu. Mais l'idée est là dans le sens où c'est avoir une page où t'arrives et t'as les dernières informations. Nous, c'est des médias indépendants. Et la différence majeure avec Google Actu, c'est que c'est pas algorithmisé. En fait, la sélection des médias, on a une sélection du jour, par exemple, et elle se fait pas par un algorithme qui va essayer de voir comment pousser telle information, etc. En fait, on sait même pas vraiment ce que fait l'algorithme. Là, c'est des journalistes de Basta qui disent chaque jour, voilà les articles, comme dans la newsletter, ce que je disais plus tôt, voilà les articles que nous, on estime répondent à l'actualité, sont intéressants à lire, que vous lirez nulle part ailleurs, qui sont particulièrement bien racontés, bien écrits.
0: Mais ça doit prendre un temps fou alors, parce que sur le portail, il y a vraiment toute une flopée d'articles de plein de revues différentes. Comment vous vous y prenez concrètement? Enfin, vous lisez tout?
2: C'est un travail quotidien en fait. On est, disons qu'il y a à peu près deux personnes. Il y a une personne qui va s'occuper au quotidien de la sélection des médias indépendants francophones et du coup, une personne qui va s'occuper de la sélection des médias indépendants étrangers. Et c'est un travail de veille, en fait. On a des flux RSS, on surveille, on va penser à l'actu, quels sont les sujets du jour. Nous aussi, on s'informe, hein, je veux dire, on est journaliste, donc on va penser à telle discussion à l'Assemblée nationale, tel événement international, des élections, je ne sais où. Et on va créer notre sélection en fonction de ça. Alors non, on ne lit pas tout, parce que sinon, on n'aurait pas le temps de même faire du journalisme à côté, enfin, autre chose. Disons qu'on garde un œil, on connaît les médias, on sait qu'ils proposent des contenus de qualité et puis après on va aller voir, on va aller parcourir des articles pour créer cette sélection quotidienne.
0: Et alors Emma, depuis quand existe ce portail des médias libres?
2: Le portail existe depuis 2015. Pour donner un petit peu de contexte, c'était après une énième percée électorale du RN où, alors moi j'étais pas là, mais il y a eu l'idée de se dire il faut qu'on trouve un moyen pour visibiliser les médias indépendants progressistes. En fait, il faut qu'on fasse entendre ces voix-là qui ont du mal à être entendues. Et en fait, quand on parle d'une énième percée du RN, je veux dire, 10 ans après, c'est toujours aussi actuel, malheureusement.
0: Et alors, comment vous communiquez sur ce portail? Parce que, est-ce que les gens y vont? Est-ce que vous avez un retour sur les audiences de ce portail?
2: Pour l'instant, ça reste des audiences assez restreintes. Le portail, en fait, la page en tant que telle est un peu dans son jus, pour dire ça gentiment. Mais je pense qu'au moment où on va être écouté, on aura des perspectives intéressantes. En fait, on est en pleine refonte du portail donc, pour l'automne 2025. Ou pour rendre ce portail vraiment plus accessible, avec des contenus propres aussi, des contenus de revues de presse, des contenus de vie des médias indépendants, et une interface beaucoup plus belle, agréable et accessible.
0: Et pour cette refonte, donc, et peut-être même pour poursuivre ce travail de veille et de choix des articles, est-ce que vous envisagez d'augmenter le nombre de personnes pour travailler spécifiquement sur ce portail, ou est-ce que ce n'est pas prévu?
2: Tout à fait. Tout à fait, il y a une personne qui rejoint Basta pour s'occuper de ça parce que c'est énormément de travail en fait cette veille-là. Il faut faire ensuite les newsletters, il faut faire ses revues de presse, il faut parler avec les médias aussi, c'est intéressant. Nous on a vraiment envie que le portail des médias indépendants ce soit aussi un moyen de discuter avec d'autres médias, de faire des interviews de fondateurs, fondatrices, de journalistes. De relayer des choses, enfin, aussi pour revenir sur la sélection, mais il y a une chose qu'il ne faut pas oublier, il y a peut-être deux journalistes qui, disons, au quotidien s'en occupent, mais en fait on est une équipe, même entre nous on discute, on s'envoie les articles, on se dit regardez vous avez vu telle vidéo, vous avez vu tel papier, il est super bien, je veux dire c'est ça aussi la richesse d'une sélection qui n'est pas algorithmique.
3: Et je me demandais, est-ce que ça, dans le futur, c'est... un objectif de potentiellement que ça soit plus collaboratif même avec d'autres médias, ou est-ce que du coup ce sera uniquement pour Basta, ou est-ce que par exemple enfin, avec, voilà, avec des projets futurs, l'objectif, ce serait d'avoir des journalistes peut-être de différents médias qui peuvent faire encore plus de veille et encore plus partager ces ressources-là.
2: C'est totalement une idée, on en a parlé, hein, c'est pas un secret. En fait, Basta porte le projet parce que, en fait, il faut quelqu'un qui le porte. Et même d'un point de vue, quotidien, c'est au début, en tout cas, c'est plus simple. Mais à terme, pourquoi pas ? Pourquoi pas, en fait, bosser avec d'autres médias, avoir une gouvernance partagée, avoir des instances de discussion, bien sûr, ouais.
0: Et alors toi, Emma, précisément, c'est quoi ton rôle dans ce portail ?
2: Moi, je suis plutôt côté international. En fait, tous les jours, je vais aller regarder ce que font les médias indépendants du monde entier. Et puis, toutes les deux semaines, je fais la newsletter. Enfin, je fais le plus souvent, mais on partage largement le travail, la newsletter internationale qui, du coup... est assez longue, si jamais vous l'avez déjà reçue, et si vous la recevrez, elle sera longue, mais qui couvre beaucoup de sujets, de pays. De...
0: Et est-ce que vous avez des retours ? Vous parliez tout à l'heure des échanges possibles avec d'autres médias. Il y a déjà des retours, des retours sur ce portail de la part de ces médias ?
2: Tout à fait. En fait, dans ce projet de refonte, celui qui coordonne ce projet de refonte, Nicolas, il s'appelle Abasta, a été voir faire le tour de beaucoup de médias indépendants pour leur présenter ce projet, pour leur présenter ce à quoi ça allait ressembler, pour avoir leurs avis, leurs retours, etc. Et en général, les retours ont été très, très positifs. Hein. C'est un projet qui plaît. Alors, il y a des questions, des fois, justement, sur la gouvernance, notamment. Mais en général, c'est quand même... moi, je trouve ça... Parce que je ne l'ai pas créé, je peux dire, je trouve ça très altruiste comme projet.
0: Alors, ça s'appelle donc le portail des médias libres. C'est disponible pour le moment sur portail.basta.media.
2: Ça le sera toujours, ouais.
0: Et ça le sera toujours sur ce... C'est quoi cette extension .media, d'ailleurs ? C'est vous qui l'avez développée spécifiquement pour... comment ça fonctionne ? Pour déborder les algorithmes c'est quoi ce...
4: Non, c'était un nom de domaine qui était disponible à un moment donné... Et on a un peu multiplié les basta point quelque chose ouais. Pour voilà dans le grand jeu de l'appropriation du nom de domaine par rapport à sa marque. Donc voilà, c'est pour ça. Et sachant que le portail, ce portail-là que vous allez découvrir là cet automne, il va être largement refondu, redesigné avec des nouvelles fonctionnalités vachement plus modernes et jolies que la version ancienne, si tant est que vous la voyez encore en ce moment.
0: Voilà, donc ne loupez pas ça, c'est, je le rappelle, portail.basta.media. C'est déjà un peu disponible, mais ça le sera encore plus. Je me suis trompée, Emma ?
2: Non, pas de souci, je voulais juste lever le doigt pour dire que si jamais vous n'y avez pas accès, hein, abonnez-vous au newsletter et vous aurez déjà le meilleur des médias indépendants en attendant.
0: Et oui, pour vous abonner, donc, c'est sur le site directement de Basta, sur internet, basta.media. Tout ça, de toute façon, on va le mettre sur le site de l'émission, sur radiocampusparis.org. On a parlé donc du portail des médias libres. L'intérêt aussi, c'est de lutter contre les GAFA, notamment, qui est une des menaces actuelles qui invisibilise les médias indépendants.
4: Oui, l'objectif du portail, comme on l'a dit, c'est déjà de rendre visibles davantage les médias indépendants, progressistes, qui font un travail rigoureux de qualité. Mais aujourd'hui, quand on voit l'évolution des modes de consommation de l'information, donc globalement, de plus en plus de gens regardent via les réseaux sociaux ce qui leur arrive comme information. Sauf que là, ce n'est pas eux qui choisissent ce qui leur arrive comme information, c'est les algorithmes des réseaux sociaux qui vont estimer « Ah tiens, ça va leur plaire ou pas leur plaire », et donc qui va rendre visible ou invisibiliser tel contenu. Et c'est pour ça d'ailleurs que tous les sites d'information, que ce soit indépendants ou pas, y compris des grands groupes, des très grands médias, en ce moment, toutes les audiences sont en baisse parce que les algorithmes des GAFAM, du coup, de leur réseau, invisibilisent leur contenu. Et il y a une autre menace qui émerge. Enfin, on parle beaucoup d'IA, d'intelligence artificielle en ce moment. Et aujourd'hui, en ce moment, Google est en train de mettre en place, de faire évoluer ses moteurs de recherche. Alors, parce qu'avant, vous tapiez une recherche, qu'est-ce qui s'est passé à tel endroit, à telle date, et puis Google vous proposait une liste d'articles à consulter, et vous faisiez votre marché là-dedans. Et aujourd'hui, c'est Google, l'IA de Google qui va répondre directement en disant, ah, tiens, là, on te donne ta réponse. Et du coup, toutes les sources sur lesquelles s'appuie la réponse seront en partie invisibilisées. Donc le but du portail... c'est d'ouvrir que ce soit une fenêtre pour les gens, pour plutôt que d'aller, ah tiens, j'allais voir Reporter, j'allais voir Mediapart, j'allais voir La Déferlante, etc., etc., etc. Bah là, ils auront une page où Il y a une sélection de tous ces médias-là et de ce qu'on a estimé intéressant. Puis après, ils vont aller lire les contenus chez les uns ou chez les autres. Mais voilà, ça va faciliter la vie de beaucoup de monde. Et le but, c'est que ça devienne une plateforme qui devienne aussi une référence pour aller s'informer autrement que par les GAFAM et leurs algorithmes.
0: Sur le portail, justement, on peut trouver des enquêtes. Il n'y a pas seulement des reportages. Et à Basta, justement, vous avez mis à jour une enquête récemment. Yvan Duroy, tu l'as menée avec le journaliste Ludovic Saint-Bille. Saint-Bille, sur les interventions policières létales, c'est bien ça ?
4: Oui, c'est à partir d'une base de données qui recense toutes les interventions policières qui vont provoquer la mort. Et parce que on a lancé cette base de données il y a une dizaine d'années, parce qu'on a fait le constat que aucun chiffre n'existait en France là-dessus, c'est-à-dire que on savait qu'il y avait des suspects ou des gens dangereux qui pouvaient être tués par la police, des affaires qui étaient considérées comme des bavures, mais il n'y avait aucun chiffre ni public ni officieux tout ça, sur savoir est-ce qu'il y avait dans le cadre des interventions de la police, des gendarmes, etc., 10, 20, 30, 50, 100 morts par an en interaction avec la police, quoi. Et donc ni dans le monde universitaire, ni dans le monde politique, ni au ministère de l'Intérieur. Sûrement au ministère de l'Intérieur, mais en tout cas pas public. Et donc on a décidé de on va faire le taf et de commencer à compiler, à faire des recherches pour constituer cette base de données donc, qui remonte jusque dans les années, la fin des années 70 et jusqu'à aujourd'hui, pour où sont listés tous les cas de décès liés à une intervention policière. Après, là, à ce stade, je précise que nous, on prend tous les cas, quels que soient les circonstances, le contexte, et c'est pas à nous de dire si l'intervention, enfin l'usage de la force à ce moment-là est légitime ou pas. C'est les gens en découvrant le contexte, des journalistes, nous ou d'autres, en faisant des enquêtes sur telle ou telle affaire, de dire l'intervention de la police était légitime, ou à la justice quand il y a des plaintes ou des procès, l'intervention de la police était le recours à la force était légitime ou ne l'était pas, était arbitraire, illégal, ou ils auraient pas dû faire usage de la force, etc. Donc voilà, donc l'idée c'est de faire ce travail-là, donc on a lancé il y a une dizaine d'années, et tous les deux ans, parce que pour l'instant on n'a pas les moyens de faire un rythme plus régulier, on réactualise cette base, et donc là, en courant juin, on l'a réactualisée avec les années 2023 et 2024, puisque la dernière actualisation datait au moment de la mort de Naël à Nanterre et des révoltes urbaines que ça a provoquées ensuite. Donc voilà.
0: Et d'ailleurs, en 2024, donc, d'après ce dernier recensement, il y avait 52 personnes qui ont été tuées par les forces de l'ordre dans le cadre d'une intervention. C'est un chiffre qui est en augmentation, c'est ça ?
4: Alors, c'est en augmentation depuis 2020, en fait. En gros, de la période 2010-2020, il y avait en moyenne 20-25 décès liés à une intervention policière. Et depuis 2020, on a un pic, on a franchi un pic, une nouvelle étape, où ça a quasiment doublé, donc c'est une cinquantaine de morts par an. Et pour l'instant, on est à cet étage-là d'une cinquantaine de morts par an. Ouais.
0: Et alors, en particulier pour les refus d'obtempérer, vous avez dénombré 30 personnes tuées en 2023 et 2024. Et ce type de drame risque d'augmenter avec justement l'annonce de Bruno Retailleau sur l'usage possible de la force dans ces cas-là. Comment est-ce que vous l'analysez, ce chiffre ?
4: Oui, parce qu'à un moment donné, sur les courses-poursuites, à partir du moment où des policiers ou des gendarmes vont repérer un véhicule suspect, alors bon, après on va discuter de leurs critères de qu'est-ce qui est suspect ou pas, mais bref, et vont le véhicule va tenter de se soustraire au contrôle, ça va provoquer une course-poursuite. Et comme il y avait eu, il y a plusieurs années, des accidents mortels, et y compris de policiers, dans le cadre de course-poursuite avec des accidents routiers, du coup, ils ont demandé de calmer un peu là les choses, et puis surtout qu'il y a d'autres moyens de noter une plaque d'immatriculation, de récupérer, on va dire d'interpeller plus tard sans provoquer une course poursuite, et puis de faire courir un risque à la fois pour les suspects en question et à la fois pour les policiers, voire des gens autour. Il y a d'autres moyens d'interpeller les personnes. Mais bref, et du coup là, le ministre de l'Intérieur actuel, Bruno Retailleau, a fait une circulaire comme quoi des courses-poursuites doivent être engagées systématiquement désormais, quel que soit le délit. C'est une personne en excès de vitesse, etc. Parce que c'est souvent des délits souvent mineurs. Hein. Ce n'est pas que des braqueurs ou des terroristes ultra dangereux internationaux qui sont pris en chasse.
0: Oui, c'est ce
4: voiture.
0: Que vous dites. C'est beaucoup de profils de détresse psychologique.
4: Alors ça, c'est, voilà, ça, c'est d'autres affaires qui montent depuis, depuis quelques années. On constate qu'en fait, les policiers et les gendarmes interviennent de plus en plus en premier recours quand il y a une personne qui pète un plomb, qui commence à être dangereuse pour elle-même ou pour autrui, ou de menacer ses voisins. Et souvent, on va s'apercevoir que c'est des gens qui étaient malades psychiatriquement. Avec, nous, c'est notre analyse, avec un peu l'abandon du service public de prise en charge de la santé mentale, le fait, du coup, on appelle, c'est les policiers qui arrivent en premier recours et qui ne sont pas formés pour faire face à des gens un peu en délire ou qui vont exhiber un couteau, vont hurler, etc. Et du coup, leur réflexe, ça va être de se protéger, de sortir une arme et de tenter de les neutraliser. Et souvent, ça passe par les blesser mortellement. Donc voilà, il y a de plus en plus de ces cas-là qui émergent. Et c'est une vraie question parce que pour l'instant, ce débat-là n'existe pas, quoi, dans le débat public.
0: Et alors, cette enquête, elle est disponible sur le site de Basta. Elle est en plusieurs volets. Il y a plusieurs articles qui sont disponibles. À l'heure actuelle, il y a combien de volets pour cette enquête ?
4: On a fait trois articles qui analysent les nouvelles données qu'on a compilées en 2023 et 2024. Mais sinon, si on remonte avec le système des mots-clés ou des recherches sur le site, on peut retrouver l'historique de tous les articles qu'on a publiés depuis la mise en ligne de cette base de données qui remonte à une dizaine d'années.
0: Alors le fait notable justement avec cette enquête, qui date, tu le dis, depuis plusieurs années, c'est qu'elle fait référence maintenant même auprès de l'IGPN.
4: Oui, parce que comme je le disais tout à l'heure, quand on a lancé la base de données, donc pour avoir des chiffres à peu près estimés de combien de personnes étaient tuées dans le cadre d'une intervention policière, donc il n'existait aucun chiffre. Et en 2018, l'IGPN a lancé une expérimentation pilote dans quelques départements pour commencer à voir ce qu'ils avaient eux comme ce qu'ils récupéraient eux comme données. Et depuis 2-3 ans, ils sortent un rapport de plus en plus détaillé qui en fait reprennent nos critères et les mêmes types d'analyses. Alors, usage par arme à feu, mort par asphyxie ou mort en détention, etc. Et voilà, ils vont donner plus ou moins de contexte avec le point de vue de l'IGPN, donc, qui dépend du ministère de l'Intérieur, donc ça ne va pas être très indépendant. Mais voilà, ils font quand même ce travail-là et du coup, on a quand même une source publique officielle qui dit il y a eu et qui confirme en gros notre. Nos chiffres, qui va dire il y a une cinquantaine de morts cette année, etc.
0: Kira ?
3: Oui, je me posais la question, parmi ces critères, comment vous estimez le nombre de morts ? Après, je ne sais pas si c'est conséquent ou pas, ou même si ça arrive, mais j'imagine que oui. Dans les mobilisations policières, quand il va y avoir des gros mouvements lors de manifestations, un peu des débordements, des mouvements de foule assez intenses qui potentiellement peuvent blesser des gens, voire peut-être potentiellement en tuer, qui du coup pourrait être lié du coup à l'activité policière, si c'est par exemple, je sais pas, que ça soit des attaques policières lors de manifestations, mais c'est pas directement une violence policière, enfin c'est un peu indirect. Je sais pas, est-ce que c'est quelque chose dont vous parlez dans vos rapports ou pas du tout, c'est mis de côté parce que ça rentre pas dans ce cadre-là. Enfin, je me posais la question.
4: Si c'est une violence indirecte, par exemple, moi, ça me fait penser à cette dame à Marseille qui, pendant une manifestation du mouvement pour les retraites, par exemple, une grenade lacrymogène tirée par les CRS est rentrée dans son appartement et elle est morte asphyxiée. On va la compter parce que c'est lié à une action policière, le fait qu'elle va décéder. Pareil, si quelqu'un reçoit des coups de matraque parce qu'il se fait tabasser pendant une manifestation et qu'il va décéder d'un malaise cardiaque dans les heures qui suivent, c'est lié à une action éclair. Après, à l'autopsie, aux enquêtes, de dire quelle est la responsabilité, le niveau de responsabilité de la police, enfin, ou des agents qui ont porté les coups dans ce cadre-là. Mais c'est une intervention policière qui va être létale. Voilà. Et pareil, si quelqu'un est pris dans un autre contexte, pas forcément donc, et puis après, vous avez les morts directes en manifestation. Enfin, le cas d'un Rémi Fraisse, par exemple, qui va clairement se recevoir une grenade explosif dans son sac et en mourir, c'est clairement lié au recours à la force de la police. Donc oui, c'est pris, les morts indirectes, entre guillemets, sont pris en compte.
0: Donc on le rappelle, une enquête à retrouver sur basta.media, c'est en accès libre, donc n'hésitez pas, c'est en accès même à prix libre. On revient tout de suite, on fait une nouvelle pause. Restez avec nous, on revient juste après ce petit morceau de Amer Choutin. À tout de suite.

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0: Et à chaque épisode de Quatrième Murmure, on part en région à la découverte d'un média indépendant local. Et aujourd'hui, Sacha, donc, tu nous emmènes en Normandie.
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7: Et oui, Pierre-Yves, et aujourd'hui, on accueille par téléphone Simon Gouin, fondateur et animateur du média Normand Grand Format. Salut Simon, est-ce que tu nous entends ?
8: Salut Sacha, oui, je vous entends bien.
7: Donc toi, Simon, tu as été, avant de fonder Grand Format, journaliste permanent à Basta de 2013 à 2020. Alors Simon, est-ce que tu peux nous présenter ton média Grand Format et peut-être commencer par nous dire c'est quoi la particularité d'être un média indépendant régional?
8: Oui, ça fait plaisir de passer après l'équipe de Basta avec qui j'ai travaillé et j'ai appris beaucoup, beaucoup de choses avec eux, donc ça me fait vraiment très plaisir. Alors, Grand Format, c'est un petit média normand qu'on a créé il y a 6 ans maintenant, dans lequel on publie tous les mois un grand reportage sur des grands enjeux qui sont traités localement à partir d'histoires vraies. Et donc nous, notre ligne éditoriale, c'est vraiment de prendre le temps d'avoir une approche assez documentaire quelque part. On s'éloigne un peu du journalisme, mais de vraiment de parler du monde à l'échelle locale avec des articles longs qui donnent du sens, qui prennent du recul sur l'actualité et qui permettent aux gens qui nous lisent peut-être de mieux comprendre ce qui se passe en fait actuellement.
7: Et vous êtes combien dans votre rédaction ?
8: On est 3. On est 2 journalistes et 1 développeur graphiste. Et puis autour de nous, on a tout un collectif de pigistes, de photographes, de dessinatrices aussi beaucoup qui travaillent à la pige sur les sujets.
7: D'accord. Et alors du coup, vous avez fait le choix de diffuser vos articles uniquement en ligne. Est-ce que pour un média régional, c'est pas compliqué de se faire d'être visible dans la région en passant uniquement par le web par rapport à peut-être d'autres médias régionaux qui sont encore beaucoup ancrés dans la presse papier?
8: Ouais, alors en fait actuellement ça rejoint ce qui était dit avec le portail des médias libres et cette réponse qui pour face au défi des algorithmes. En effet, les algorithmes des réseaux sociaux ne nous favorisent pas, et encore moins quand on est un journal régional, je dirais, parce qu'on a une force de frappe qui est beaucoup plus restreinte que les journaux nationaux indépendants. Donc c'est vraiment très compliqué pour nous d'émerger et d'être visible dans un paysage médiatique qui est très bien installé. Chez nous, la PQR, la presse quotidienne régionale comme Ouest-France par exemple, est énormément lue, y compris sur Internet. Donc c'est vraiment un des principaux défis pour notre petite structure, réussir à se faire connaître, même 6 ans après, l'enjeu est de taille pour nous. Et puis, alors, on a quand même lancé, nous, un petit format papier qui reprenait des articles publiés en ligne et qu'on a diffusé dans des médiathèques, notamment, et auprès de nos lecteurs. Ça, c'est aussi une petite solution pour parvenir aussi à toucher différemment des gens qui apprécient encore le papier. Mais c'est encore une fois un défi économique parce que le papier, actuellement, coûte de plus en plus cher. Et on n'est pas capable de produire un gros magazine, ce dont nos lecteurs auraient rêvé, et on nous le demandait régulièrement, mais voilà, économiquement, ça ne tient pas du tout pour le moment.
7: Ben, je rebondis, donc économiquement, oui, c'est vrai que la presse papier, ça coûte assez cher. Et vous avez fait le choix, donc vos articles sont totalement gratuits, sans pub, le média fonctionne sans actionnaire et se finance par les dons de ses lecteurs et lectrices. Pourquoi avoir fait ce choix de modèle économique, et est-ce que c'est pas trop dur à tenir, surtout en tant que média indépendant régional?
8: Ben, en fait, dès le départ, évidemment, on voulait avoir une indépendance totale vis-à-vis d'éventuels annonceurs, si on avait eu de la publicité, et puis des institutions aussi. Donc, on s'est créé en association avec cette idée de monter un collectif, comme beaucoup de médias, dont Basta. Pour vraiment porter les choses ensemble à plusieurs. Et dans cette idée, bah, ouais, au départ, on a proposé un abonnement, mais c'était vraiment compliqué pendant 2 ans, notamment le renouvellement des abonnements à notre échelle, c'était pas facile. Et puis, au bout d'un moment, on s'est dit qu'on avait plutôt intérêt à ouvrir les publications, a proposé de faire des dons. Donc, ça a permis de compenser, d'arriver à des sommes équivalentes à celles des abonnements, à les dépasser. Malgré tout, aujourd'hui, les dons, ça représente un sixième de notre budget. Donc, le reste, c'est, on a des petites aides, une petite aide à la presse du ministère de la Culture pour les médias de proximité. Et puis, notre deuxième activité qui rapporte le plus d'argent et qui fait vivre le journal, c'est l'éducation aux médias et à l'information. Donc, on mène énormément d'ateliers en médiathèque, en école, dans les prisons. Et ça, c'est 50% de nos revenus et ça paie en partie nos salaires.
7: Oui, c'est intéressant de parler de modèle économique et notamment des activités annexes, parce que c'est vrai qu'il y a beaucoup de médias, notamment indépendants, qui ont d'autres activités. Est-ce que tu peux nous expliquer un peu comment ça se déroule, ces ateliers d'éducation aux médias ?
8: Oui, en fait, ces ateliers, parfois, on peut passer simplement une demi-journée dans un établissement scolaire, ou dans une médiathèque. Et puis parfois, on va revenir pendant 3 semaines, étalées sur 1 an, dans ce qu'on appelle des résidences de journalisme. Donc, avec des jeunes, souvent, principalement des jeunes, on va monter une édition spéciale de grand format. Par exemple, j'en ai fait une l'année dernière à Vire sur la question du racisme, avec 3 classes de lycéens. Et ensemble, on a créé une édition spéciale sur le racisme. Donc, il y a eu une vingtaine d'articles, de reportages, d'enquêtes réalisés par les jeunes qui se mettent dans la position d'apprentis journalistes et puis qui vont interroger les gens sur leur territoire. Donc, nous, notre marque de fabrique à grand format, c'est vraiment de faire du journalisme avec des gens qui ne sont pas journalistes et ensemble, peut-être, de se poser des questions sur qui possède les médias, où est-ce qu'on va chercher des sources fiables, comment on les croise, etc. Et puis, surtout, de s'intéresser à des territoires où il se passe plein de choses.
7: Et vous, votre ligne éditoriale, donc c'est de faire des longs reportages, de prendre le temps, de faire des récits qui parlent de gens et pas que du récit purement journalistique. Comment vous choisissez vos sujets ? Est-ce que comment vous choisissez vos angles, vos sujets parler le plus possible ?
8: Oui, il y a beaucoup de critères qui rentrent dans ce choix. En tout cas, c'est toujours collectif parce que on croise les regards pour essayer de sentir ce qui va potentiellement le plus intéresser nos lecteurs. Donc, il y a cette question des histoires vraies, en effet, de la sensibilité, du témoignage, de partir vraiment d'une histoire qu'on va pouvoir raconter comme dans un livre, comme dans une revue papier, magazine. Et donc, d'essayer d'avoir, par exemple, là, on fait un dossier sur l'accueil des migrants. En Normandie et la solidarité, on a énormément de témoignages très concrets qui rendent visible cette solidarité et qui parlent de cet élan en fait qui a pu avoir sur le territoire. Donc ça, c'est un des critères. Et après, y a comme dans tout média aussi cette question un petit peu de l'exclusivité. Est-ce qu'on va parler d'un sujet qui n'est pas abordé ailleurs? Et si c'est le cas, on se dit tiens, nous, on va peut-être essayer de porter ce sujet sur le devant de la scène et puis de le médiatiser. Par exemple, dernièrement, on a été peut-être le premier média local à parler de la tuberculose bovine, une affaire qui concerne le monde paysan, notamment dans notre région. Et il y avait déjà eu des articles dans d'autres médias, mais nous, on a pu poser ça dans une longue enquête et avec un partenariat avec Basta qui lui a donné de la visibilité, avec des éléments nationaux qui est venu nourrir, je pense, le sujet est peut-être interpellé, on l'espère, les institutions locales. Et puis il y a aussi une dimension géographique, parce qu'on essaie de toucher toute la Normandie, puisqu'on est un journal local, donc notre territoire, c'est la Normandie. Donc c'est vraiment tout ça qui est mis en jeu, et puis à la fois, c'est très subjectif aussi, le choix des sujets, c'est aussi en fonction de nos sensibilités, nos points de vue, nos intérêts du moment, les échos nationaux, internationaux qu'on peut trouver localement.
7: Et super. Et tout à l'heure, on parlait de collaboration entre médias. Là, tu viens de parler d'une collaboration avec Basta, qui est ici même en plateau. Est-ce que Grand Format fait partie du portail des médias libres ? Oui.
8: Oui, tout à fait.
7: Et est-ce que à l'avenir aussi pour les médias régionaux, est-ce que l'avenir est à la collaboration médiatique aussi ? tu penses?
8: Oui, moi j'en suis convaincu depuis longtemps. En fait, on n'a pas le choix que de collaborer, de trouver des formes de mutualisation très concrètes parfois. On essaie d'y travailler. On essaie d'y travailler localement, notamment en Normandie, avec un petit réseau qu'on a tenté de créer entre médias de proximité. Et puis, nationalement, par exemple, on est en train de mener deux enquêtes pour la revue dessinée qui vont être traduites en BD. Voilà, nous, on est ancré territorialement. Ça nous permet de proposer peut-être des sujets aussi pour la presse nationale indépendante et de le porter, qu'il soit porté différemment sous d'autres formats. Et je suis convaincu, oui, face aux difficultés économiques qu'on rencontre tous et à la précarité de nos structures, que cette mutualisation, ces collaborations sont vraiment essentielles.
7: Ok, merci beaucoup Simon. Peut-être en plateau, Yves, tu peux nous, Yvan, pardon, tu peux nous raconter un peu comment vous collaborez vous avec les médias régionaux.
2: Bah, déjà dire salut à Simon, parce que c'est vrai que l'existence des médias indépendants et notamment régionaux, parce que c'est encore plus compliqué, parce que l'audience est de fait plus réduite. Mais c'est super important parce qu'il y a souvent peu de contre-pouvoirs en région. La presse locale est quand même, la presse QR est quand même, à part quelques exceptions, d'assez pas de très bonne qualité et puis souvent complètement soumise aux grands ou petits intérêts économiques ou politiques locaux. Et le fait que depuis pareil une dizaine d'années, des médias indépendants régionaux comme Grand Format en Normandie, comme Splan en Bretagne, comme les différents médias cités dans les villes où ils se sont implantés, ou les rues 89, Bordeaux, Strasbourg, Lyon, etc. C'est super important d'un point de vue de la démocratie locale, de l'information locale, parce que ça reste de l'information de proximité, tout ça. Et oui, il y a de plus en plus de... Enfin, pour aller dans le sens de ce que disait Simon, il y a de plus en plus de collaborations qui se mettent en place entre médias nationaux, indépendants et médias régionaux. Là, il y a une série d'enquêtes sur l'extrême droite qui sont financées notamment par le Fonds pour la presse libre qui vont être publiées entre septembre et début 2026. Donc voilà, non, il y a de plus en plus de dialogues et c'est très complémentaire. Oui.
0: Eh bien, merci Sacha, merci Simon. Du média indépendant normand Grand Format. C'est déjà la fin de cet épisode. C'était le premier de 4e Murmure, l'émission qui donne la voix à la presse indépendante. Merci pour votre écoute. Merci à nos invités du média Basta, Emma Bougerolles et Yvan Duroy. Merci à Simon Gouin aussi qui était en Normandie pour le média Grand Format. Merci à Chiara et à Sacha en plateau. Et enfin, merci à toi, Mélie, qui était à la technique aujourd'hui. On se retrouve le mois prochain avec de nouveaux invités. D'ici là, lisez la presse indépendante, soutenez-la, parce que vous aussi, chers auditeurs, vous pouvez agir pour la démocratie.

0: Il est 9h!
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Classique.

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1: Il est 11h. 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

0: Maël ?
1: Ouais ?
0: T'as vu qu'on est toujours pas connus, nous ?
1: Un peu quand même, non ?
0: Ouais, mais pas assez, en fait. Pour être connu, j'ai lu qu'il faut que tu t'agglomères avec des gens plus connus.
1: Ah ouais, ok.
0: Ouais, c'est pour ça que je t'avais dit d'écrire à Lomprey, là, il a répondu, lui ?
1: Lomprey, c'est lequel, là ? C'est l'espèce de petit mignon qui s'est fait virer de France Inter ?
0: Non, c'est l'autre, celui qui a même pas réussi à se faire virer, là, il a répondu, lui ?
1: Non, non, il a pas répondu, lui.
0: Bah, tu vois, faut qu'on change de technique, en fait. Je te propose, moi, je le drague, toi, tu l'insultes, et après, on va voir s'il répond, là.
1: Ouais, c'est clair, Starlet.

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0: Tout a commencé à Belfort en 2009 pendant le festival Entrevue avec la projection du film documentaire d'Antoine Boutet, qui d'ailleurs a eu le prix du public cette année-là, Le Plein Pays. La caméra suit un homme un peu ours qui vit dans une forêt, une sorte de no man's land dans le Lot, qui creuse des trous, des galeries, imagine des techniques pour extraire de grosses pierres. Ce personnage nous fascine assez vite. Mais il ne fait pas que creuser. Il passe aussi une partie de son temps à enregistrer, s'enregistrer, enregistrer cette voix au timbre singulier qui semble venir d'un autre temps et que l'on ne comprend pas toujours. Enregistrer des chansons qui lui plaisent et qui passent à la radio, s'enregistrer en les chantant. Une véritable création sonore prend forme devant nous. Et de se demander, la technologie, la musique, le sonore n'ont-ils pas une véritable place dans l'art brut? Car cette époque, en 2009 donc, le grand public ne connaît pas encore le groupe Astérotypie. L'art brut est alors cantonné dans les beaux-arts classiques, dessin, peinture, sculpture, assemblage, car la musique est considérée uniquement dans une pratique infiniment culturelle, savante, liée à l'apprentissage et à la connaissance du solfège, code abstrait. Elle serait indissociable de la pratique d'un instrument auquel il faut s'adapter ou de la complexité de l'écriture musicale. L'instrument, contrainte en soi, serait ainsi le premier frein à la spontanéité du geste de création brute. Nous y reviendrons lors d'un autre épisode. Le temps passe, le souvenir de Jean-Marie Massou persiste et l'envie de creuser davantage ce lien avec le sonore et l'art brut, mais surtout aussi d'en savoir un peu plus sur Jean-Marie Massou, fait jour. Alignement des planètes, au cours d'une discussion avec Arnaud Rivière, fondateur du festival Sonic Protest, avec Rank de Kengo, festival dont nous reparlerons dans les prochaines émissions, donc cette discussion sur les harisses m'apprend que trois de ses complices de Label Brut, Olivia Brisson, Julien Bonsilon et Mathieu Morin, sont allés rencontrer Massou en 2015.

0: La date de naissance de Jean-Marie Massou n'est pas connue avec précision. Après-guerre, dit-on. Il a été élevé seul par sa mère qui l'emmenait d'un château à l'autre où elle était employée. Il n'a pas été scolarisé. Son retour dans le Loc avec sa mère date de 1973. Et c'est aussi le lieu où il est décédé le 28 mai 2020, à Marmignac donc. Dans la pièce principale de sa maison, au premier coup d'œil, on en voit trois ou quatre sur le sol ou près du lit. En s'attardant un peu, on en perçoit d'autres dans les recoins. Des magnétos simples, plats, portables, du genre de ceux qu'on pouvait avoir enfant il y a 20 ou 30 ans. On y enfourne la cassette, on appuie à deux doigts sur REC et PLAY, et hop, on enregistre. Une utilisation du dictaphone pour certains, un outil qui rappelle la musique concrète pour Jean-Marie, il ne se sert pas d'un magnéto, mais d'au moins deux, si ce n'est plus. La technique Massou est celle-ci. Préparer une bande-son sur une cassette, puis enregistrer sa voix sur une seconde avec la première en fond sonore. Pour créer cette bande originale, il commence par sélectionner une séquence sonore qui le touche sur une cassette audio, en enregistrant en direct la radio ou en l'extrayant d'un film. Il l'enregistre une première fois, une deuxième fois à la suite, une troisième, une quatrième fois, et ce jusqu'à couvrir la face de la cassette. L'échantillon mis en boucle fait aller de quelques dizaines de secondes à plusieurs minutes. Un véritable sampling brut en somme. Dans un second temps, il ajoute sa voix. Avec les moyens du bord, le mixage se fait en reculant ou en approchant la source. Et si le message le nécessite, il ajoute des bruitages. La brutalité de ces enregistrements s'entend de différentes manières. Lo-fi absolu, saturation permanente, coupure brutale, reprise à côté, c'est bricolé, c'est audible, mais riche d'une sincérité totale désarmante. Jean-Marie nous y raconte par exemple les rêves de la nuit passée, parfois prémonitoires, dit-il, ou du moins faits de signes. Massou note sur ses cassettes ses souvenirs, ses messages, ses rêves, et se laisse aller à quelques plaisirs chantés ou à quelques sketchs. Massou n'écrit pas, alors il enregistre. Et quand il s'écoute, c'est comme s'il se relisait. Il sourit. Il sourit à ses bons mots, se plaint du montage, approuve ou se rappelle. C'est un travail d'archivage autant que de création. Il utilise aussi les bandes comme traces. Il enregistre les discussions avec les visiteurs, les discussions de l'amitié, dit-il. Les choses à ne pas oublier. Olivier Brisson.
1: Je vais passer par la radio, ça sera plus clair et mieux. On y va. Et je chante avec.

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0: Vous aurez bien sûr reconnu la Paloma de Mireille Mathieu, co-chantée avec Jean-Marie Massou. Alors, pour en savoir un peu plus sur Jean-Marie Massou, je vous conseille deux livres. Donc, un livre édité, co-édité par Knock Outsiders, Label Brut et Marche dans ce musée. Donc, Jean-Marie Massou, tout simplement. C'est un livre qui a été édité dans le cadre de l'exposition Jean-Marie Massou aux Arts et Marche Musée de Bruxelles, du 23 novembre 2022 au 19 mars 2023. Alors, bien sûr, l'art brut au temps des technologies, édité en 2016 aux Presses du Réel, qui était le catalogue de l'exposition éponyme, d'où est extrait aussi le texte d'Olivier Brisson que je vous ai lu tout à l'heure. Alors, les disques de Jean-Marie Massou sont bien sûr disponibles sur le label Label Brut, donc https://labelbrut.com. Et si vous avez envie de vraiment d'en savoir plus, de vous plonger dans l'univers de Jean-Marie Massou, même d'aller voir, on peut visiter le site à Marmignac, écouter des podcasts sur Jean-Marie Massou et toutes les dernières actualités de Jean-Marie Massou. C'est le site web créé donc par, en lien avec l'association Label Brut, lesidéral.org. À noter également, vous pouvez voir aussi les œuvres de Jean-Marie Massou, parce que j'ai oublié de vous dire que Jean-Marie Massou faisait énormément de collages et qu'il avait aussi, avec l'aide de Label Brut, réalisé des vidéos. Donc si vous voulez voir certaines de ses œuvres, je vous conseille d'aller au Dernier Cri, l'exposition à Marseille, qui s'appelle MAD, Model Autophagy Disorder, à découvrir jusqu'au 29 mars. Merci, à bientôt. Et pour terminer, Petit Papa Noël par Jean-Marie Massou, extrait du disque sorti dans le cadre de l'exposition Brutna, l'art brut au temps des nouvelles technologies, Sodorum.
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aujourd'hui en Palestine, camarades, ne peut pas nous laisser indifférents depuis plus d'une soixantaine d'années. 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Depuis

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0: Bonjour et bienvenue à l'écoute de ce nouvel épisode du Camp de Base. Le podcast, et moi du coup, avons besoin de vous pour continuer de faire croître les écoutes. 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J'en profite aussi pour souhaiter un très joyeux anniversaire à ma maman qui ne loupe jamais l'écoute d'un seul épisode et qui fête son anniversaire en ce lundi 24 février. Aujourd'hui, on prend un aller simple pour le Népal et sans avion s'il vous plaît. Avec la sociologue et documentariste Anne-Benoît Janin, on va parler d'alpinisme et d'émancipation. Dans son film documentaire, comme dans le livre paru aux éditions Glénat, Les Népalaises de l'Everest, quand ascension rime avec émancipation, elle parle de l'alpinisme au féminin dans une société de caste où les inégalités sont bien présentes. Elle me raconte ses voyages, son travail, et ensemble, on brosse le portrait de ces Népalaises qui ont défié la gravité à la recherche d'un nouveau statut social. Bonne écoute! Bonjour Anne.
1: Bonjour.
0: Et merci beaucoup de venir dans le camp de base aujourd'hui, dans mon camp de base en plus.
1: Charmant.
0: Merci. Alors, la question que je pose à tous les invités et toutes les invitées du camp de base, c'est toujours la question de où est-ce que c'est à eux leur camp de base et il est composé de quoi. Mais en lisant votre livre dont on va parler aujourd'hui, je sais qu'en tant que documentariste, vous avez toujours une question fondamentale qui est comment est-ce que vous en êtes venu à faire l'Everest. Alors, je vais changer un peu la question du début du canvas pour toi. Quel était ton Everest et comment est-ce que tu en es venu à le grimper ?
1: Mon Everest, c'est-à-dire mon sommet ?
0: Oui, ton sommet à toi.
1: Dans ma vie,
0: mon
1: parcours, le point culminant pour moi.
0: C'est ça.
1: C'est vrai que je pense qu'au niveau professionnel, c'est la documentation, faire des documentaires. Parce que j'adore l'image, le son, la beauté, et que je trouve que par rapport à une réalisation, un documentaire réunit tous ses sens, que je ne manquerais plus que l'odorat, et ça serait parfait, le goût. Mais parfois, on a des odeurs de cuisine dans les documentaires.
0: Et alors justement, tu es sociologue, comment est-ce que tu en es venue à faire du documentaire ?
1: Parce qu'en fait, j'ai fait beaucoup d'études. Je dois avoir, je ne sais pas combien de mètres cubes de dossiers rédigés. Et quand je faisais attention à ce que j'aurais rédigé, j'étais assez bavarde par écrit. Je me suis rendu compte que je publiais des choses et qu'elles étaient très très peu lues. Les gens feuilletaient, mais voilà. Et j'ai très vite réalisé que l'image avait un impact beaucoup plus fort et avait un rendu qui collait plus à mon intention. Moi, mon slogan, c'était écouter pour faire entendre. Et si les gens n'écoutaient pas ce que je voulais leur faire entendre, ça me frustrait. Donc, j'ai fait des films et je me suis bien vite rendu compte avec des petites vidéos. Je faisais des études sociologiques dans les quartiers. Si je faisais un film dans un quartier, ça avait beaucoup plus d'impact que si je rendrais un rapport d'études de 40, 50, 100 pages.
0: Ok, d'accord. Et alors, tu es sociologue, ça veut dire quoi être sociologue de terrain, parce
1: oui.
0: que tu rajoutes toujours ça.
1: Tout à fait, parce que pour moi, c'est très important, je ne suis pas chercheuse. En fait, j'utilise les outils de la sociologie et j'ai une démarche particulière. C'est-à-dire, j'ai une attention par rapport au public dont je m'occupe, donc qui m'intéresse, et j'ai aussi une façon de faire. Donc, comme tu l'as dit, je demande toujours à la personne de dérouler sa biographie de vie, c'est-à-dire à un moment, je pose une question qui lui permet en fait après d'aller toute seule et c'est pas moi qui vais aller chercher les réponses. Elle me les apporte naturellement, souvent je relance un tout petit peu, ça suffit pour avoir une richesse de contenu très importante et c'est ce qui s'est passé quand j'ai interviewé ces femmes au Népal.
0: C'est hyper intéressant parce que justement l'interview journalistique versus se raconter, donc c'est vraiment très différent pour toi finalement.
1: Ah oui, oui, oui. Vraiment je pense que cette petite question de renouer la personne, de relier la personne à son parcours de vie, tout de suite, elle se sent chez elle, elle se sent en confiance. Et ce que j'appelle, moi, la sincérité, l'authenticité, c'est quand la personne elle-même découvre ce qu'elle est en train de dire. Si elle me fait une réponse un peu toute faite et un peu préparée à l'avance, ça n'a plus le même sens du tout pour moi. Alors que quand elle-même me dit quelque chose qu'elle n'avait peut-être même pas pensé avant, ou peut-être c'était nébuleux dans sa tête et qu'elle, d'un seul coup, elle le formule, pour moi, c'est gagné.
0: Tu as répondu en partie, mais en quoi la vidéo, elle peut être bénéfique pour le travail de terrain au-delà de la réception pour le public. Et tu vois, par exemple, moi, quand je vais sur le terrain avec un micro,
2: je trouve que les gens se ferment assez rapidement dans le sens où c'est compliqué pour eux de parler devant un micro, ils savent qu'ils sont enregistrés. Est-ce que c'est la même chose avec la caméra, tu vois, ce gros œil qui les regarde?
1: Alors, déjà, quand je faisais une interview, moi, avant de faire une caméra, j'écrivais. Et du coup, mon regard ne portait plus sur la personne. Et je trouve qu'il n'y a rien de tel que pour dégager la personne du regard de l'autre, justement, d'être en train d'écrire. Et du coup, la personne m'oubliait. Pour moi, l'interview la mieux qui existe, c'est l'interview au téléphone. Parce que là, la personne, elle oublie carrément. Elle est chez elle, elle n'est pas regardée et elle est beaucoup plus libre. Donc, c'est vrai que la caméra, c'est un vrai souci. Mais moi, en fait, j'avais une façon de faire. Ma caméra était au niveau de mon plexus.
2: OK.
1: Et du coup, je regardais la personne. Et donc, on est rentré dans une connivence, une discussion, on avait un échange. Et en fait, mon regard, c'était ma caméra. Mais j'arrivais à la faire oublier comme ça, très vite.
2: D'accord.
1: Par contre, j'étais, par exemple, quand on a fait le documentaire au Népal, j'ai eu un caméraman. Par chance, c'était la première fois de ma vie que j'avais un caméraman professionnel et preneur de son, et qui, en fait, lui, me demandait d'être à distance de la personne que j'interviewais parce qu'il avait un champ qu'il voulait, il y a un cadrage qu'il voulait, il fallait que, voilà. Et moi, ça me dérangeait. Voilà, c'est pas ma façon de faire, mais bon, je trouve qu'on arrive quand même à... Puis en plus, il y avait du monde autour, voilà, il y avait une mise en scène qui fait que la personne est certainement moins à l'aise, c'est pas les pratiques que j'ai, moi. Moi, je suis plutôt dans l'intimité, comme tu fais là, on est toutes les deux dans la cuisine. Donc du coup, c'est un côté, ben, on oublie vite, on en parle comme si on se connaissait, comme un échange normal, quoi. Donc là, c'est vrai que c'était un exercice plus cadré et contraint. C'est pas mon style à moi, normalement.
2: Aujourd'hui, on va parler des Népalaises de l'Everest quand ascension rime avec émancipation. Et tu as aussi fait un film, Les Belles Envolées, qui en fait sont le prémisse de ce livre, puisque les deux fonctionnent ensemble. Est-ce que tu peux m'expliquer la genèse de ce projet? Pourquoi est-ce que tu choisis de partir au Népal? Moi, ce qui m'a frappé, c'est que... En sociologue, tu vas chercher des études. En tout cas, tu nous prends un peu par la main dans ce livre en nous expliquant comment est-ce que tu en viens à travailler sur ces Népalaises de l'Everest, parce que parler de l'émancipation féminine au Népal, c'est déjà peut-être trop tôt. Mmh. Et en plus, les chiffres sur les femmes et la montagne en Népal sont... Et en général, sont un peu...
1: Ouais, c'est toujours bien de resituer les chiffres. Je trouve que ça en dit long.
2: Tout à fait. D'ailleurs, tu commences comme ça à ton
1: ouvrage. Ouais. Il y a un moment, les chiffres, c'est tangible, quoi. C'est
2: factuel.
1: Voilà, ça parle énormément. Et puis, je pense qu'il faut parler de plusieurs manières. Un témoignage, c'est une chose, mais les chiffres rendent compte de choses qui nous permettent d'aller voir plus loin. Parce que quand on va au Népal, quand on se balade au Népal, moi, je ne fais pas de montagne. Je ne suis pas allée au sommet de l'Everest, hein, évidemment. Au maximum, c'est 6000 mètres. Mais bon, on est touriste.
2: C'est déjà pas mal.
1: Oui, c'est pas mal. Voilà, mais on est touriste et du coup, on voit les choses qu'on veut bien nous montrer en tant que touriste. Et c'est ce qui m'intéressait justement d'aller rencontrer des femmes, parce que ça permettait d'entrer dans une société d'une manière différente. Pas qu'en tant qu'handonneur, mais en tant que femme, avec la problématique de femme. Et j'en suis venue en fait travailler cette question, à ce projet de film, parce que je vais au Népal depuis 2000, pratiquement 2001. Et j'accompagnais mon conjoint. Et en fait, j'y allais plutôt en tant que touriste. Et puis finalement, comme je suis quelqu'un qui fait parallèlement, professionnellement, beaucoup de choses sur les personnes qui sont souvent peu visibles dans la société, donc les personnes, les jeunes, les femmes et les personnes socialement défavorisées. Donc du coup, j'avais beaucoup traité la question des femmes en milieu rural, parce qu'elles ont une importance très... La question des femmes, c'est que souvent, elles font des choses très importantes, mais... qui comptent dans la société, mais elles se font peu voir et elles abandonnent très vite quand elles prennent de l'importance. Donc, les femmes en milieu rural, par exemple, sont capitales dans les campagnes, parce que s'il n'y a pas de femmes, il n'y a pas de vie, il n'y a pas d'enfants, il n'y a pas de... Voilà, donc du coup, comme il y a peu de travail pour elles, elles ont développé beaucoup d'activités comme le soin par les plantes, des savons, le bio, les glaces avec des fruits, machin, etc. Tout ce qu'on connaît, un peu cliché. Et dès que ça prend un peu d'importance, ben, c'est des hommes qui reprennent l'affaire. Donc, j'ai fait beaucoup de sujets là-dessus. Et quand je suis allée au Népal, Au début, je regardais les femmes plutôt dans le côté leur côté plutôt charmant. Elles sont joyeuses, elles sont très colorées. Moi, j'adore les couleurs. Elles rient. Elles sont souvent avec leur sari parce qu'au début, ça a beaucoup changé. En 20 ans, ça a beaucoup changé. Elles étaient beaucoup en sari au début. Et maintenant, elles sont en leggings avec des tuniques ou en leggings tout court, avec des t-shirts. Mais du coup, c'est quand même chatoyant, ça grouille. Moi, j'étais aux anges là-bas, j'adore. Et au cours d'un trek au Mustang, notamment celui-là qui était plus éloigné, moins touristique, dans une contrée très pauvre, j'ai commencé à me dire, mais ces femmes, elles travaillent énormément et je ne voyais pas les hommes. Et c'est là que l'idée de faire un travail sur les femmes au Népal m'est venue. Et après, donc, je suis rentrée dans le dur, c'est-à-dire j'ai eu un contact avec une photographe qui avait fait un sujet qui s'appelle une exposition qui s'appelle Népal, le pays qui n'aime pas les femmes. Pour moi, ça m'a fait un choc.
2: Tu écris ton incompréhension dans ce livre. D'ailleurs. Voilà. Tu dis waouh, ouais. La première fois que j'ai la connaissance de cette exposition, je me dis waouh, mais ouais. Pourquoi?
1: D'ailleurs, elle m'a même mise en danger, cette femme, en me disant « Attention, va pas trop fouiller parce que ça peut être dangereux pour toi. Bon, » Donc, j'ai d'un seul coup découvert une facette du Népal qui n'était pas du tout celle que j'imaginais. Ouais. Et puis, j'avais aussi la femme d'un ami qui était népalaise et qui parlait français. Donc, d'un seul coup, je me suis dit « C'était une belle porte pour aller au Népal et l'interviewer. » Et il se trouve que cette femme, ce couple s'est séparé, qu'après, elle n'a plus voulu... parler vraiment de son histoire à elle, mais je l'ai quand même interviewée dans le film, mais je l'ai surtout dans le livre. Dans le film, c'était pas possible, donc dans le livre, j'ai vraiment, vraiment pu lui donner une place.
2: C'est quelle personne?
1: C'est Danzy.
2: Ah oui, d'accord. Okay. Ah oui, et en plus, elle est très discrète.
1: Oui, très discrète, et puis elle a un discours qui n'est pas du tout le même que c'est les palaises qui font la montagne. Mmh. Et j'ai trouvé que c'était très intéressant parce que c'est quand même une Sherpa qui est née dans le Khumbu, donc la vallée de l'Everest, qui a vraiment côtoyé les alpinistes et qui était assez énervée finalement par ces femmes qui font de la montagne.
2: Oui, exactement, voilà. Qui ne comprend pas.
1: Elle ne comprend pas, oui. Ouais.
2: Et puis c'est culturel aussi.
1: Bah, oui, alors elle est libérée cette femme, je veux dire, elle n'a pas du tout le poids de cette culture parce qu'elle était mariée avec un Français. Donc elle est venue en France, elle a vu des tas de choses, elle a eu une vie de femme moderne.
2: Et dans ce pays qui est le Népal, hein, donc qui est au nord de l'Inde et au sud du Tibet, qui est vraiment enclavé entre ces deux pays, moi j'ai été très surprise d'apprendre dans ton livre que le système de caste disparaît en 1963, mais que finalement les castes sont encore bien présentes et qu'il y a des communautés, des ethnies différentes en fonction des régions. Alors, je le vois justement avec le parcours de la journaliste qui raconte que quand elle arrive à la télé la première fois, elle ne maîtrise pas très bien le népalais.
1: Ah, c'est Doma.
2: Doma.
1: Oui, parce qu'elle est Sherpa ni elle.
2: Exactement. Mmh. Et donc, elle ne maîtrise pas bien la langue et que le poids de ces multiples langues qui sont le reflet d'une culture, d'une démocratie particulière sur un territoire particulier, leur pose des problèmes pour aller travailler à ces femmes qui ont déjà des problèmes pour y travailler, donc ça en rajoute un peu. C'est-à-dire que quand elles ont fait des études, elle, c'est la première, elle aime à le dire, tu lis dans ton livre, journaliste de son ethnie, Sherpa, à avoir terminé son master, à travailler en tant que journaliste, elle dit, quand j'arrive en fait à la télé pour la première fois, je ne parle pas très bien.
1: C'est un obstacle, c'est un frein.
2: La langue, et donc ça pose un énorme problème.
1: Elle dit deux choses. Donc, elle dit déjà ça, que le problème de la langue, c'est un vrai souci, parce qu'en fait, il y a plus de 60 ethnies. Donc, il y a des dialectes, il y a des langues différentes. Et le Sherpani, c'est une ethnie, et les Sherpas, c'est une ethnie, ils ont leur langue propre. Et qu'en fait, la télévision népalaise, ils parlent népalais, et comme ils ne parlent pas toutes ces langues, et donc ils ont une vision très erronée de ces ethnies. Donc, elle a voulu faire le pont, justement, entre son ethnie, Sherpa et le népalais, donc c'est pour ça qu'elle a monté des chaînes propres pour les Sherpas, et après elle a dû apprendre le népalais et bien l'apprendre, bien le pratiquer pour être admise à la télévision népalaise.
2: Et du coup représenter son ethnie
1: et en même temps c'est très intéressant parce qu'ils sont très fiers de leur ethnie. Ils sont donc, à part deux, elles sont toutes venues en costume et elles sont vraiment en représentation de leur ethnie. Ils sont très différents en plus, hein, ça n'a rien à voir. Un costume Sherpa n'a rien à voir avec Kalpana, celui de Kalpana, Kalpana, c'est les Newars. Donc ils ont vraiment un costume très particulier, et avec ceux qui sont plus hindouistes. Et là, c'est plus Sari, celui qu'on connaît.
2: Ce qui m'a frappé aussi quand on parle de chiffres, c'est le nombre de suicides chez les femmes de 16 à 49 ans au Népal.
1: C'est la première cause de mortalité. Ouais. Et en fait, cette étude a été faite grâce à la présidente de l'époque, qui était une femme. Mais c'était une présidente, c'est les premiers ministres qui ont de l'importance, c'était plutôt une présidente de figuration, mais elle avait quand même un rôle, elle était féministe, et c'est elle qui a commandité cette étude. Donc c'est oui, en fait, ce qu'il faut comprendre, c'est ce que raconte aussi une Française qui travaillait là-bas au Népal à l'époque, dans une association pour la protection des femmes, c'est qu'en fait, une femme là-bas n'est rien si elle n'a pas une carte d'identité. Et ça dépend de la famille. Et dans les campagnes, ils ne le font pas beaucoup. Ils le font pour les garçons, mais pas pour les femmes. Donc, elles n'héritent pas. Elles ne sont rien. Parce qu'elles ne seront que la fille d'eux ou la femme d'eux. Donc, là, vraiment, c'est un souci. C'est grave. Et puis, il y a aussi la prostitution qui émerge de plus en plus.
2: Dans les villes, et notamment à Katmandou.
1: Pas que dans les villes. En marge de la capitale. Il y a pas beaucoup. Le tourisme sexuel n'existe pas trop à Katmandou, apparemment.
2: D'accord.
1: C'est plus le tourisme avec les locaux.
2: Oui. Voilà. Il y en a surtout beaucoup qui sont envoyés à l'extérieur du
1: en
2: Népal.
1: Inde, notamment, énormément.
2: C'est
1: il y a des bordels de népalaises. C'est un peu des petites filles qui sont, entre guillemets, vendues, où on pense qu'il y a quelqu'un qui vient, qui leur disent, qui leur font miroiter quelque chose. Et on voit, elles sont un peu crédules. Elles voient un étranger qui arrive, qui a un peu d'argent, etc. Et elles sont, je voyais bien quand le caméraman les filmait, les adolescentes, elles sont toutes là, elles ont des étoiles dans les yeux en disant que c'est un avenir merveilleux, qu'il leur est promis, qu'il va sortir de la campagne où elles n'ont pas d'avenir, en fait. Et j'étais extrêmement surprise quand on est dans la vallée du Khumbu, il y a des Sherpanis qui sont là, qui ont l'air bien dans leur travail. Et en fait, elles rêvent toutes d'aller à Katmandou. Et moi, je leur dis, mais on ne se rend pas compte, elles sont dans un environnement vraiment magnifique, avec une qualité de vie énorme. Et voilà, à Katmandou, qui est quand même une ville extrêmement sale, qui est poussiéreuse, polluée. Elles vont vivre dans quelles conditions à Katmandou, quoi. Mais bon, c'est toujours les étoiles qui les font briller, la ville fait briller.
2: La ville fait briller. Après, tu racontais tout de même que dans les campagnes, il y a une maison avec un premier étage où on fait tout.
1: Alors, j'ai de la chance parce qu'ils sont très. Ils nous invitent facilement à rentrer chez eux. C'est quand même assez étonnant. Et à un moment, je suis rentrée dans une masure, ce qu'on appelle une masure. C'est vraiment une maison de pierre en tôle. Et là, il n'y a qu'une pièce, il n'y a même pas d'étage. Une pièce, on fait la cuisine, il y a une télévision. Et là, il y avait trois lits. Non, deux lits. Un lit à deux places et un lit un peu plus grand. Et ils sont à cinq dedans. À cinq dedans. Donc, il y a. Je ne sais pas qui étaient ces cinq personnes. Mais ils dorment tous ensemble, il n'y a pas d'intimité. Comment on peut se construire sans intimité? Ça m'a vraiment interpellée. Pour une femme, pour la sexualité, ouais. Pour être tout seul, quoi. C'est vraiment des gens qui vivent ensemble.
2: Se développer psychologiquement, ouais. Et moralement, mentalement.
1: Sachant qu'en plus, quand on est marié, on va dans sa belle famille. Donc on va vivre dans la même pièce. Peut-être que son beau-père, son frère... C'est spécial, hein.
2: Oui.
1: Et celles que j'ai interviewées qui me racontaient une coutume, c'est par exemple quand elle se marie, la jeune fille doit boire l'eau dans laquelle son beau-père s'est lavé les pieds pour montrer qu'elle est vraiment soumise à son beau-père. Kalpana, par exemple, quand son beau-père était hospitalisé, là-bas, quand on est à l'hôpital, on ne vous nourrit pas, c'est la famille qui amène à manger. Donc c'est elle qui allait le nourrir à midi et soir, donc ça lui rajoutait un temps de travail dans la journée énorme.

0: Alors, dans donc ce livre, tu fais le portrait, on peut le dire ça comme ça, de 9
1: ouais.
0: de ces femmes qui ont fait l'Everest.
1: Oui.
0: Et elles n'ont pas fait que l'Everest. Il y en a certaines qui ont fait le K2.
1: Oui, il y en a qui sont guides.
0: Il y en a qui sont guides, qui se sont mis à l'escalade du jour au lendemain, ouais. alors qu'elles étaient journalistes, parce qu'elles avaient envie. Elles avaient envie de quoi, en fait?
1: Alors, c'est très différent. Je pense que, par exemple, Doma, Sherpa, elles sont toutes, de toute façon, c'est systématique même, dans plein de niveaux, elles avaient envie de changer de statut. Donc, c'est, quand on part dans un projet comme ça, on croit que c'est un projet d'amour pour la montagne, peut-être, mais c'est aussi parce qu'on a envie de changer de statut. Et ça marche. Mmh. Ça marche. Les Népalaises qui font l'Everest, leur vie change. Donc, c'est ce qui, à mon avis, les anime en premier. Mais par contre, c'est pas forcément la montagne au début qui les anime. Une personne comme Dawa, elle, oui, parce qu'elle est née dans ce milieu-là, c'est sa culture. Donc, elle a eu envie d'y aller. Mais quelqu'un comme Shelley Bassnett, elle est pas du tout animée par la montagne, pas plus que ça. Elle habite Katmandou. Et en fait, on vient la chercher. Et là, c'est le challenge qui lui plaît. Parce qu'elles ont toutes quand même ce côté un petit peu rebelle à leur manière, de manière très différente d'ailleurs. Mais elles ont un côté, ce que je dis qu'il ne faut jamais dire, garçons manqués certaines, voilà, qui vont faire du vélo alors que c'est interdit aux femmes, qui vont faire des sports alors que c'est interdit aux femmes, et d'autres qui, au contraire, cultivent leur féminité, leur côté bien caricatural féminin, mais qui vont quand même aller faire des choses qui sont interdites aux femmes.
0: Et elles ont toutes une personnalité bien différente.
1: Ah ouais, très très différente.
0: Tu ouvres ce livre avec Pasang
1: La mouchère pas.

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0: Eh bien bonjour à tous et à toutes, chers auditeurs de Radio Campus Rouen. Bienvenue sur les ondes de 92.9 FM. Ce soir de 18h à 19h dans l'émission Wildstyle en compagnie de moi-même Giorgio. J'espère que vous avez passé une agréable semaine et peut-être avez-vous pu réécouter des émissions en podcast, que ce soit Wildstyle, 33 Tours et bien d'autres. Ce soir, le rap avant le rap. Pour cette spéciale, on remonte aux racines du rap, avant les chaînes en or, avant le mot hip-hop tel qu'on le connaît aujourd'hui. Il y avait des MC, parmi eux Kool Moody, le cerveau du rap old school. Rappelez-vous, on en avait parlé avec l'émission 33 Tours dans l'émission spéciale DS36 Clash Rap US. Mais ce soir, on va en entendre un peu plus sur sa discographie, son histoire dans l'évolution du rap comme nous l'avons connu. Ce soir, je reparle de Kool Moody, de son vrai nom Mohandas Dawis. Il est né le 8 août 1962 à Harlem, dans la ville de New York. À la fin des années 70, Kool Moody fait la rencontre de Special K, DJ Easy Lee et LA Sunshine et forme à leur côté le groupe à succès qui s'appelle Treacherous Three. Il détient un BA degree en communication de l'Université d'État de New York à Old Westbury. Et pour le coup, la communication, ça va le connaître. Treacherous Three signe chez Sugar Hill Records en parallèle d'un autre groupe, lui aussi auparavant chez Enjoy Records. C'est bien sûr Grandmaster Flash and the Firestrike. Les Treacherous Three se popularisent grâce à leur single Feel the Heat, Beat et Whip It. Ils participent également au film Beat Street qui est sorti en 1984, jouant la chanson Xmas Rap avec Dougie Fresh. Il est donc principalement actif entre les années 1970 et 1990 et c'est l'un des premiers rappeurs intellectuels, lyrical, respecté par ses pairs. Il a même remporté un Grammy Awards, mais il est souvent sous-estimé par le grand public. On va s'écouter sans plus tarder deux morceaux au titre de Feel the Heat Beat et Whip It. Vous êtes sur Wildstyle, l'émission Funk Rap Old School, dans la spéciale Kool Moody.
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0: 1978-1984. Dans le contexte, c'est que Cool Moody débute donc à la fin des années 70. Membre du groupe, à une époque où le rap était live, battle, parler plus que chanter, Cool Moody a un flow rapide et articule bien. Des textes très structurés, une présence scénique calme, presque professorale. Anecdote importante sur laquelle on avait déjà parlé avec l'émission 33 Tours, dans la spéciale 36. Où en 1981, lors d'un battle mythique à Harlem, Cool Moody humilie verbalement Buzzy B, pourtant favori du public lui. Un morceau que nous avons aussi passé lors de l'émission, spécial Clash Wildstyle, que je vous invite donc à aller réécouter. Une émission de 2 heures avec B-Boy Emilio. Ce moment est considéré comme le passage le plus festif au rap compétitif. On va enchaîner avec un petit morceau là à l'instant qui s'appelle At The Party, sorti en 1980. On s'écoute ça tout de suite.
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0: carrière solo et âge d'or, 1986-1991. En 1985, les Treacherous 3 se séparent. Après son départ du groupe, Cool Moody se lance dans une carrière solo et publie son premier album homonyme. Il collabore avec les jeunes producteurs Teddy Riley, contribuant grandement au mouvement musical New Jack Swing qui gagnera en popularité dans les années suivantes. Cool Moody, lui, publie son deuxième album qui s'appelle How You Like Me Now, qui est certifié disque de platine. Il publie ensuite son troisième album, Noel G. King, en 1989 sur le label Jive Records et sera certifié disque d'or un petit peu plus tard. En 1990, il participe à l'album Back on the Block de Quincy Jones aux côtés des rappeurs Melle Merle, Big Daddy Kane et Ice-T. En 1991, la publication vient par la suite de son quatrième album qui s'appelle Funky Funky Wisdom. Il marque le déclin de Cool Moody. Moody reconnaît lui-même qu'il s'agit de son pire album, malheureusement. Il annonce son départ de Jive Records en 1992. Après 2 ans d'inactivité, il publie un best-of. On va s'écouter de petits morceaux. Noel G. King, sorti en 1989, suivi de They Want Money, lui aussi en 1989. On s'écoute ça tout de suite.
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